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1: Bonjour à tous, à la une de l'actualité, un drame à Caen. Un conducteur a foncé sur plusieurs personnes près de la gare hier soir. Le bilan fait état d'au moins un mort et 10 blessés, dont 4 grièvement. Le conducteur a pris la fuite avant d'être interpellé à une vingtaine de kilomètres plus loin. Une enquête est ouverte pour déterminer les circonstances et ses motivations. Le bilan des inondations meurtrières au Népal et au Tibet continue de s'alourdir. Plus de 160 personnes sont mortes et des centaines sont toujours portées disparu. Des villages entiers auraient été rayés de la carte. Au moins 80 Français ont signalé leur présence au Népal et les services du Quai d'Orsay sont mobilisés. Sodexo prévoit de supprimer près de 1100 emplois en France. Le géant de la restauration collective annonce un nouveau plan social. Il pourrait toucher 963 postes auxquels s'ajoutent 134 salariés du siège. Les syndicats parlent d'un tremblement de terre. Sodexo emploie aujourd'hui 25 000 personnes en France. On termine par du football. Lyon reversé en Ligue Europa après sa défaite 2-1 hier soir contre Fenerbahçe. En barrage retour de la Ligue des Champions, l'OL ne jouera pas la plus prestigieuse des compétitions européennes. Le tirage au sort de la phase de Ligue de la Ligue des Champions, c'est ce soir à partir de 18h à Monaco. Demain, ça sera au tour de la Ligue Europa.
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3: Une nouvelle perturbation traverse le pays. On a des orages ce matin en Nouvelle-Aquitaine et en Auvergne-Rhône-Alpes. Dans l'après-midi, les orages et la grêle toucheront une large moitié est, mais aussi une zone entre les Hauts-de-France, la Normandie et le centre-Val de Loire. Concernant le vent, tout l'Hexagone est concerné avec des rafales jusqu'à 80 km/h attendues aujourd'hui. Côté température, 19 à 34 degrés ce matin. Et puis cet après-midi, il fera 21 degrés à Quimper, 23 à Alençon, 26 à Paris, 30 à Metz, 31 à Strasbourg et 35 au plus chaud de la journée à Perpignan.
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1: Bonjour à tous, à la une de l'actualité, un drame à Caen. Un conducteur a foncé sur plusieurs personnes près de la gare hier soir. Le bilan fait état d'au moins un mort et 10 blessés, dont 4 grièvement. Le conducteur a pris la fuite avant d'être interpellé à une vingtaine de kilomètres plus loin. Une enquête est ouverte pour déterminer les circonstances et ses motivations. Le bilan des inondations meurtrières au Népal et au Tibet continue de s'alourdir. Plus de 160 personnes sont mortes et des centaines sont toujours portés disparus. Des villages entiers auraient été rayés de la carte. Au moins 80 Français ont signalé leur présence au Népal et les services du Quai d'Orsay sont mobilisés. Sodexo prévoit de supprimer près de 1100 emplois en France. Le géant de la restauration collective annonce un nouveau plan social. Il pourrait toucher 963 postes auxquels s'ajoutent 134 salariés du siège. Les syndicats parlent d'un tremblement de terre. Sodexo emploie aujourd'hui 25 000 personnes en France. On termine par du football. Lyon reversé en Ligue Europa après sa défaite 2-1 hier soir contre Fenerbahçe. En barrage retour de la Ligue des Champions, l'OL ne jouera pas la plus prestigieuse des compétitions européennes. Le tirage au sort de la phase de Ligue de la Ligue des Champions, c'est ce soir à partir de 18h à Monaco. Demain, ça sera au tour de la Ligue Europa.
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3: Une nouvelle perturbation traverse le pays. On a des orages ce matin en Nouvelle-Aquitaine et en Auvergne-Rhône-Alpes. Dans l'après-midi, les orages et la grêle toucheront une large moitié est, mais aussi une zone entre les Hauts-de-France, la Normandie et le centre-Val de Loire. Concernant le vent, tout l'Hexagone est concerné avec des rafales jusqu'à 80 km/h attendues aujourd'hui. Côté température, 19 à 34 degrés ce matin. Et puis cet après-midi, il fera 21 degrés à Quimper, 23 à Alençon, 26 à Paris, 30 à Metz, 31 à Strasbourg et 35 au plus chaud de la journée à Perpignan.
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1: Bonjour à tous, à la une de l'actualité, une enquête ouverte à Caen. Un conducteur a foncé sur plusieurs personnes après de la gare hier soir. Le bilan fait état d'au moins un mort et 10 blessés, dont 4 grièvement. Le conducteur a pris la fuite avant d'être interpellé à une vingtaine de kilomètres plus loin. Les orages sur une large partie du pays. Aujourd'hui, 23 départements sont placés en vigilance orange. Du Cantal aux Vosges, en passant par le nord et une partie de la Normandie. Météo France craint des phénomènes localement violent dans l'après-midi et dans le même temps, la Corse est en vigilance orange canicule. La course contre la montre à la frontière entre le Népal et le Tibet après les coulées de boue meurtrières. Le dernier bilan atteint 165 morts ce matin. Plus de 1100 personnes sont toujours portées disparues, dont plusieurs centaines d'étrangers. Les recherches se poursuivent au Népal comme en Chine. Et on termine par du football. Lyon reversé en Ligue Europa après sa défaite 2-1 hier soir contre Fenerbahçe en barrage retour de la Ligue des Champions. L'OL ne jouera pas la plus prestigieuse des compétition européenne. C'est Malik Fofana qui avait marqué côté lyonnais. Le tirage au sort de la phase de Ligue et de la Ligue des Champions, c'est ce soir à partir de 18h à Monaco. Paris, Lens et Lille sont concernés côté français. Et demain, ça sera au tour du tirage au sort de la Ligue Europa.
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3: Une nouvelle perturbation traverse le pays. On a des orages ce matin en Nouvelle-Aquitaine et en Auvergne-Rhône-Alpes. Dans l'après-midi, les orages et la grêle toucheront une large moitié est, mais aussi une zone entre les Hauts-de-France, la Normandie et le centre-Val de Loire. Concernant le vent, tout l'Hexagone est concerné avec des rafales jusqu'à 80 km/h attendues aujourd'hui. Côté température, 19 à 34 degrés ce matin. Et puis cet après-midi, il fera 21 degrés à Quimper, 23 à Alençon, 26 à Paris, 30 à Metz, 31 à Strasbourg et 35 au plus chaud de la journée à Perpignan.
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1: Bonjour à tous, à la une de l'actualité, une deuxième personne est morte après le drame survenu près de la gare de Caen hier soir. Un conducteur a foncé sur plusieurs personnes, faisant également plusieurs blessés, dont 4 grièvement. Le conducteur a pris la fuite avant d'être interpellé une vingtaine de kilomètres plus loin. Une enquête est ouverte. Le ciel va se dégrader cet après-midi. 23 départements sont en vigilance orange aux orages, du Cantal aux Vosges, mais aussi dans le Nord et en Normandie. Des orages localement violents sont possibles. La chaleur domine en Corse, placée en vigilance orange canicule. Trafic perturbé ce matin sur la ligne Paris-Caen-Cherbourg. Un arbre est tombé sur les voies entre Caen et Lison. La circulation des trains est rendue compliquée dans le secteur. Le retour à la normale est pour l'instant estimé autour de 9h30. À 8 mois de la présidentielle, un nouveau sondage IFOP place Marine Le Pen en tête des intentions de vote avec 33 à 35%. Derrière, la bataille est serrée. Édouard Philippe est crédité de 18 à 21%, juste devant Jean-Luc Mélenchon, qui poursuit sa progression entre 17 et 19%, soit 4 points de plus que lors du dernier baromètre publié en juin. Et en football, Lyon battu hier soir par le Fenerbahçe 2-1 en barrage retour de la Ligue des Champions. Les Lyonnais sont donc reversés en Ligue Europa.
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3: Une nouvelle perturbation traverse le pays. On a des orages ce matin en Nouvelle-Aquitaine et en Auvergne-Rhône-Alpes. Dans l'après-midi, les orages et la grêle toucheront une large moitié est, mais aussi une zone entre les Hauts-de-France, la Normandie et le centre-Val de Loire. Concernant le vent, tout l'Hexagone est concerné avec des rafales jusqu'à 80 km/h attendues aujourd'hui. Côté température, 19 à 34 degrés ce matin. Et puis cet après-midi, il fera 21 degrés à Quimper, 23 à Alençon, 26 à Paris, 30 à Metz, 31 à Strasbourg et 35 au plus chaud de la journée à Perpignan.
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1: Bonjour à tous, l'essentiel de l'actualité. 4 Français figurent parmi les personnes disparues selon le bilan communiqué à l'instant par l'Office du tourisme du Népal. Le bilan qui est très lourd après de violentes inondations à la frontière entre le Népal et la Chine. Au moins 165 personnes sont mortes et plus de 1300 sont portées disparues. Les opérations de recherche se poursuivent des deux côtés de la frontière. Une deuxième personne est décédée après avoir été transportée dans un état grave au CHU de Caen. Une voiture avait foncé sur plusieurs personnes, faisant également plusieurs blessés, dont 4 graves à Caen. Le conducteur avait pris la fuite avant d'être interpellé une vingtaine de kilomètres plus loin. Le suspect, âgé de 26 ans, a été interpellé et placé en garde à vue. La piste terroriste n'est pas à ce stade privilégiée. Une enquête est en cours. Les incendies de la fin juillet ont bien fait fuir les touristes en Gironde. Dans les campings, la fréquentation aurait chuté de 50 à 70% selon le syndicat départemental de l'hôtellerie de plein air. Une saison particulièrement difficile malgré la réouverture très rapide de la plupart des établissements après les feux. Et puis c'est le grand jour pour le Paris Saint-Germain, Lille et Lens. Les 3 clubs français vont enfin connaître leurs 8 adversaires en Ligue des Champions. Le tirage au sort, c'est prévu à 18h. Et puis pour la Ligue Europa, ce sera demain à 13h.
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1: Le ciel est couvert sur l'ensemble de l'Hexagone. Il y a des orages et des averses dans toute la partie nord du pays et également en Bourgogne-Franche-Comté, en Auvergne-Rhône-Alpes et en Occitanie. Ça souffle pas mal aujourd'hui, de 45 à 100 km/h dans les Hauts-de-France. Ça reste aussi très nuageux sur l'ensemble du territoire. Côté température aujourd'hui, on a 21 à Brest, 22 à Nantes et Rennes, 24 à Biarritz, 27 à Lille et Paris, 28 à Bordeaux, 29 à Nice, 30 à Metz, 31 à Strasbourg, 32 à Toulouse et Lyon, et puis 33 au plus chaud de la journée à Montélimar.
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1: Bonjour à tous, l'essentiel de l'actualité. 4 Français figurent parmi les personnes disparues selon le bilan communiqué à l'instant par l'Office du tourisme du Népal. Le bilan qui est très lourd après de violentes inondations à la frontière entre le Népal et la Chine. Au moins 165 personnes sont mortes et plus de 1300 sont portées disparues. Les opérations de recherche se poursuivent des deux côtés de la frontière. Une deuxième personne est décédée après avoir été transportée dans un état grave au CHU de Caen. Une voiture avait foncé sur plusieurs personnes, faisant également plusieurs blessés, dont 4 graves à Caen. Le conducteur avait pris la fuite avant d'être interpellé une vingtaine de kilomètres plus loin. Le suspect, âgé de 26 ans, a été interpellé et placé en garde à vue. La piste terroriste n'est pas à ce stade privilégiée. Une enquête est en cours. Les incendies de la fin juillet ont bien fait fuir les touristes en Gironde. Dans les campings, la fréquentation aurait chuté de 50 à 70% selon le syndicat départemental de l'hôtellerie de plein air. Une saison particulièrement difficile malgré la réouverture très rapide de la plupart des établissements après les feux. Et puis c'est le grand jour pour le Paris Saint-Germain, Lille et Lens. Les 3 clubs français vont enfin connaître leurs 8 adversaires en Ligue des Champions. Le tirage au sort, c'est prévu à 18h. Et puis pour la Ligue Europa, ce sera demain à 13h.
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1: Le ciel est couvert sur l'ensemble de l'Hexagone. Il y a des orages et des averses dans toute la partie nord du pays et également en Bourgogne-Franche-Comté, en Auvergne-Rhône-Alpes et en Occitanie. Ça souffle pas mal aujourd'hui, de 45 à 100 km/h dans les Hauts-de-France. Ça reste aussi très nuageux sur l'ensemble du territoire. Côté température aujourd'hui, on a 21 à Brest, 22 à Nantes et Rennes, 24 à Biarritz, 27 à Lille et Paris, 28 à Bordeaux, 29 à Nice, 30 à Metz, 31 à Strasbourg, 32 à Toulouse et Lyon, et puis 33 au plus chaud de la journée à Montélimar.
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1: Bonjour à tous, à la une de l'actualité, une coulée de boue et d'eau dévastatrice au Népal. Le bilan grimpe à 270 morts depuis hier, annonce la police, avec plus de 1300 disparus, un point provisoire. 4 touristes français figurent parmi les personnes disparues et les opérations de recherche se poursuivent entre le Népal et la Chine. En France, une deuxième personne décédée à Caen après avoir été transportée dans un état grave au CHU. Une voiture a foncé hier soir sur plusieurs personnes, faisant également une dizaine de blessés, dont 4 grièvement. Le conducteur a pris la fuite avant d'être interpellé une vingtaine de kilomètres plus loin. Le suspect de 26 ans a été interpellé et placé en garde à vue. La piste terroriste n'est pour le moment pas privilégiée. Une enquête est en cours. Une vigilance orange aux orages étendue. 39 départements sont concernés, du Massif central aux Vosges, en passant par le Nord et la Normandie. Des phénomènes tourbillonnaires sont possibles. En Corse, la chaleur domine. Les 2 départements sont en vigilance orange canicule. Et pour terminer, du sport, du football, le tirage au sort de la phase de Ligue et de la Ligue des Champions, c'est ce soir à partir de 18h à Monaco. Côté français, Paris, Lille et Lens sont concernés. Demain, ça sera le tirage au sort de la Ligue Europa où Lyon, Marseille et Rennes seront concernés.
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3: Le ciel est couvert sur l'ensemble de l'Hexagone. Il y a des orages et des averses dans toute la partie nord du pays et également en Bourgogne-Franche-Comté, en Auvergne-Rhône-Alpes et en Occitanie. Ça souffle pas mal aujourd'hui, de 45 à 100 km/h dans les Hauts-de-France. Ça reste aussi très nuageux sur l'ensemble du territoire. Côté température aujourd'hui, on a 21 à Brest, 22 à Nantes et Rennes, 24 à Biarritz, 27 à Lille et Paris, 28 à Bordeaux, 29 à Nice, 30 à Metz, 31 à Strasbourg, 32 à Toulouse et Lyon, et puis 33 au plus chaud de la journée à Montélimar.
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1: Bonjour à tous, à la une de l'actualité, un nouveau candidat déclaré pour la présidentielle de 2027, Xavier Bertrand. Le président des Hauts-de-France vient d'officialiser sa candidature pendant l'université d'été du MEDEF. À la question de savoir s'il serait candidat à l'Élysée, sa réponse a été claire, je le serai. Il a déclaré ne pas vouloir participer par contre à une éventuelle primaire de la droite et du centre. Attention aux orages ce jeudi, 39 départements passent en vigilance orange à partir du début d'après-midi. Le nord et l'est du pays sont particulièrement concernés, avec un risque marqué de phénomènes violents. Des tourbillons pourraient même se former de l'Auvergne jusqu'aux Vosges. En Corse, c'est la chaleur qui domine avec une vigilance orange canicule. Attention aux bouchons pour les derniers retours de vacances. La journée de vendredi sera la plus difficile, avec Bison Futé qui voit rouge dans toute la France dans le sens des retours. Samedi, la circulation restera dense, notamment dans le sud-est et sur les axes venant de l'Atlantique. Dimanche s'annonce en revanche beaucoup plus calme. Un événement à ne pas rater ce soir, Netflix va diffuser en avant-première un large aperçu du prochain GTA. La plateforme de streaming offre une exposition mondiale au 6e opus de la licence Grand Theft Auto. Rendez-vous ce soir à 21h sur Netflix et le jeu sortira le 19 novembre.
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3: Le ciel est couvert sur l'ensemble de l'Hexagone. Il y a des orages et des averses dans toute la partie nord du pays et également en Bourgogne-Franche-Comté, en Auvergne-Rhône-Alpes et en Occitanie. Ça souffle pas mal aujourd'hui de 45 à 100 km/h dans les Hauts-de-France. Ça reste aussi très nuageux sur l'ensemble du territoire. Côté température aujourd'hui, on a 21 à Brest, 22 à Nantes et Rennes, 24 à Biarritz, 27 à Lille et Paris, 28 à Bordeaux, 29 à Nice, 30 à Metz, 31 à Strasbourg, 32 à Toulouse et Lyon et puis 33 au plus chaud de la journée à Montélimar.
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1: Bonjour à tous, à la une de l'actualité, un nouveau candidat déclaré pour la présidentielle de 2027, Xavier Bertrand. Le président des Hauts-de-France vient d'officialiser sa candidature pendant l'université d'été du MEDEF. À la question de savoir s'il serait candidat à l'Élysée, sa réponse a été claire, je le serai. Il a déclaré ne pas vouloir participer par contre à une éventuelle primaire de la droite et du centre. Attention aux orages ce jeudi, 39 départements passent en vigilance orange à partir du début d'après-midi. Le nord et l'est du pays sont particulièrement concernés, avec un risque marqué de phénomènes violents. Des tourbillons pourraient même se former de l'Auvergne jusqu'aux Vosges. En Corse, c'est la chaleur qui domine avec une vigilance orange canicule. Attention aux bouchons pour les derniers retours de vacances. La journée de vendredi sera la plus difficile, avec Bison Futé qui voit rouge dans toute la France dans le sens des retours. Samedi, la circulation restera dense, notamment dans le sud-est et sur les axes venant de l'Atlantique. Dimanche s'annonce en revanche beaucoup plus calme. Un événement à ne pas rater ce soir, Netflix va diffuser en avant-première un large aperçu du prochain GTA. La plateforme de streaming offre une exposition mondiale au 6e opus de la licence Grand Theft Auto. Rendez-vous ce soir à 21h sur Netflix et le jeu sortira le 19 novembre.
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3: Le ciel est couvert sur l'ensemble de l'Hexagone. Il y a des orages et des averses dans toute la partie nord du pays et également en Bourgogne-Franche-Comté, en Auvergne-Rhône-Alpes et en Occitanie. Ça souffle pas mal aujourd'hui, de 45 à 100 km/h dans les Hauts-de-France. Ça reste aussi très nuageux sur l'ensemble du territoire. Côté température aujourd'hui, on a 21 à Brest, 22 à Nantes et Rennes, 24 à Biarritz, 27 à Lille et Paris, 28 à Bordeaux, 29 à Nice, 30 à Metz, 31 à Strasbourg, 32 à Toulouse et Lyon et puis 33 au plus chaud de la journée à Montélimar.
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1: Bonjour à tous, l'essentiel de l'actualité. 4 Français au moins sont portés disparus après les inondations meurtrières au Népal. La catastrophe provoquée par l'effondrement d'un glacier a frappé la frontière avec la Chine. Le bilan fait état d'au moins 359 morts et au total 667 personnes manquent à l'appel. Grosse pagaille à la gare Montparnasse à Paris. Le trafic ferroviaire est interrompu après une panne électrique survenue en fin de matinée. De nombreux trains sont annulés, notamment vers la Bretagne, Nantes et Bordeaux. Les trains à l'arrivée affichent jusqu'à 3 heures de retard. Les voyageurs sont invités à vérifier leur train avant de se déplacer. Et puis on l'a appris tout à l'heure, Xavier Bertrand confirme qu'il sera candidat à la présidentielle de 2027. Le président LR des Hauts-de-France l'a annoncé devant les entrepreneurs du MEDEF. Il rejette aussi l'idée d'une primaire de la droite et du centre et se dit opposé à une hausse des impôts. Enfin, le monde de l'art perd l'une de ses figures les plus célèbres. L'artiste japonaise Yayoi Kusama est décédée à l'âge de 97 ans. Surnommée la reine des pois, elle était notamment connue pour ses citrouilles colorées et ses installations immersives.
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1: Le temps est agité demain, des averses et des orages prévus en matinée dans le nord-ouest et dans le quart sud-est. Dans l'après-midi, le temps reste mitigé, mais les orages et les coups de tonnerre ne concerneront que les Hauts-de-France, la Normandie et l'Île-de-France. Et le vent va continuer à souffler dans tout le pays de 40 à 60 km/h. Les températures demain matin, 16 degrés à Rouen, 18 à Lille, 19 à La Rochelle et à Chaumont, 22 à Lyon, 25 à Montpellier, 29 à Nice, 33 à Ajaccio. Demain après-midi, il fera 20 à 35 degrés.
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1: Bonjour à tous, l'essentiel de l'actualité. Au moins 4 touristes français sont portés disparus après les inondations meurtrières au Népal. La catastrophe provoquée par l'effondrement d'un glacier a frappé la frontière avec la Chine. Le bilan fait état d'au moins 362 morts et au total, plus de 1400 personnes manquent toujours à l'appel. Grosse pagaille à la gare Montparnasse à Paris. Le trafic ferroviaire est interrompu après une panne électrique survenue en fin de matinée. De nombreux trains sont annulés, notamment vers la Bretagne, Nantes et Bordeaux. Les trains à l'arrivée affichent jusqu'à 3 heures de retard. Les voyageurs sont invités à vérifier leur train avant de se déplacer. Et puis on l'a appris tout à l'heure, Xavier Bertrand confirme qu'il sera candidat à la présidentielle de 2027. Le président LR des Hauts-de-France l'a annoncé devant les entrepreneurs du MEDEF. Il rejette aussi l'idée d'une primaire de la droite et du centre et se dit opposé à une hausse des impôts. Enfin, le monde de l'art perd l'une de ses figures les plus célèbres. L'artiste japonaise Yayoi Kusama est décédée à l'âge de 97 ans. Surnommée la reine des pois, elle était notamment connue pour ses citrouilles colorées et ses installations immersives.
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1: Le temps est agité demain, des averses et des orages prévus en matinée dans le nord-ouest et dans le quart sud-est. Dans l'après-midi, le temps reste mitigé, mais les orages et les coups de tonnerre ne concerneront que les Hauts-de-France, la Normandie et l'Île-de-France. Et le vent va continuer à souffler dans tout le pays de 40 à 60 km/h. Les températures demain matin, 16 degrés à Rouen, 18 à Lille, 19 à La Rochelle et à Chaumont, 22 à Lyon, 25 à Montpellier, 29 à Nice, 33 à Ajaccio. Demain après-midi, il fera 20 à 35 degrés.
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1: Bonsoir à tous, l'essentiel de l'actualité, la vigilance orange pour les orages s'étend à 44 départements ce jeudi. De fortes pluies, de la grêle et des rafales proches de 100 km/h sont attendues. Entre l'Auvergne et la Bourgogne, le vent pourrait même dépasser localement les 110 km/h. En Corse, c'est la canicule qui domine avec des pointes possibles au-dessus de 40 degrés. Le député LFI Sébastien Delogu est placé en garde à vue à Marseille. Une mesure qui intervient après une altercation lundi entre l'élu et trois policiers venus interpeller un suspect dans son immeuble. Les policiers ont porté plainte pour outrage à personne dépositaire de l'autorité publique. Le député a aussi porté plainte pour outrage. Des méduses perturbent à nouveau la centrale nucléaire de Gravelines. EDF a dû arrêter deux réacteurs et réduire la puissance de deux autres après de nouvelles arrivées massives. Les méduses s'accumulent au niveau des systèmes de filtration de la station de pompage d'eau de mer. La centrale avait déjà connu le même problème il y a quelques semaines. Enfin, un mot de basket. Nouveau rendez-vous pour Victor Wembanyama et l'équipe de France. Les Bleus reçoivent la Slovénie ce jeudi à l'Accor Arena dans les qualifications pour le Mondial 2027. Coup d'envoi à 20h30.
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1: Le temps est agité demain, des averses et des orages prévus en matinée dans le nord-ouest et dans le quart sud-est. Dans l'après-midi, le temps reste mitigé, mais les orages et les coups de tonnerre ne concerneront que les Hauts-de-France, la Normandie et l'Île-de-France. Et le vent va continuer à souffler dans tout le pays de 40 à 60 km/h. Les températures demain matin, 16 degrés à Rouen, 18 à Lille, 19 à La Rochelle et à Chaumont, 22 à Lyon, 25 à Montpellier, 29 à Nice, 33 à Ajaccio. Demain après-midi, il fera 20 à 35 degrés.
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0: Bonsoir à tous. L'essentiel de l'actualité, la vigilance orange pour les orages s'étend à 44 départements ce jeudi. De fortes pluies, de la grêle et des rafales proches de 100 km/h sont attendues. Entre l'Auvergne et la Bourgogne, le vent pourrait même dépasser localement les 110 km/h. En Corse, c'est la canicule qui domine avec des pointes possibles au-dessus de 40 degrés. Le député LFI Sébastien Delogu est placé en garde à vue à Marseille. Une mesure qui intervient après une altercation lundi entre l'élu et trois policiers venus interpeller un suspect dans son immeuble. Les policiers ont porté plainte pour outrage à personne dépositaire de l'autorité publique. Le député a aussi porté plainte pour outrage. Des méduses perturbent à nouveau la centrale nucléaire de Gravelines. EDF a dû arrêter deux réacteurs et réduire la puissance de deux autres après de nouvelles arrivées massives. Les méduses s'accumulent au niveau des systèmes de filtration de la station de pompage d'eau de mer. La centrale avait déjà connu le même problème il y a quelques semaines. Enfin, un mot de basket. Nouveau rendez-vous pour Victor Wembanyama et l'équipe de France. Les Bleus reçoivent la Slovénie ce jeudi à l'Accor Arena dans les qualifications pour le Mondial 2027. Coup d'envoi à 20h30.
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0: Le temps est agité demain, des averses et des orages prévus en matinée dans le nord-ouest et dans le quart sud-est. Dans l'après-midi, le temps reste mitigé, mais les orages et les coups de tonnerre ne concerneront que les Hauts-de-France, la Normandie et l'Île-de-France. Et le vent va continuer à souffler dans tout le pays de 40 à 60 km/h. Les températures demain matin, 16 degrés à Rouen, 18 à Lille, 19 à La Rochelle et à Chaumont, 22 à Lyon, 25 à Montpellier, 29 à Nice, 33 à Ajaccio. Demain après-midi, il fera 20 à 35 degrés.
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1: Bonsoir à tous, l'essentiel de l'actualité. La vigilance orange pour les orages s'étend à 44 départements ce jeudi. De fortes pluies, de la grêle et des rafales proches de 100 km/h sont attendues. Entre l'Auvergne et la Bourgogne, le vent pourrait même dépasser localement les 110 km/h. En Corse, c'est la canicule qui domine avec des pointes possibles au-dessus de 40 degrés. Le député LFI Sébastien Delogu est placé en garde à vue à Marseille. Une mesure qui intervient après une altercation lundi entre l'élu et trois policiers venus interpeller un suspect dans son immeuble. Les policiers ont porté plainte pour outrage à personne dépositaire de l'autorité publique.

0: Le député a aussi porté plainte pour outrage. Des méduses perturbent à nouveau la centrale nucléaire de Gravelines. EDF a dû arrêter 2 réacteurs et réduire la puissance de 2 autres après de nouvelles arrivées massives. Les méduses s'accumulent au niveau des systèmes de filtration de la station de pompage d'eau de mer. La centrale avait déjà connu le même problème il y a quelques semaines. Enfin, un mot de basket. Nouveau rendez-vous pour Victor Wembanyama et l'équipe de France. Les Bleus reçoivent la Slovénie ce jeudi à l'Accor Arena dans les qualifications pour le Mondial 2027. Coup d'envoi à 20h30.
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0: Le temps est agité demain, des averses et des orages prévus en matinée dans le nord-ouest et dans le quart sud-est. Dans l'après-midi, le temps reste mitigé, mais les orages et les coups de tonnerre ne concerneront que les Hauts-de-France, la Normandie et l'Île-de-France. Et le vent va continuer à souffler dans tout le pays de 40 à 60 km/h. Les températures demain matin, 16 degrés à Rouen, 18 à Lille, 19 à La Rochelle et à Chaumont, 22 à Lyon, 25 à Montpellier, 29 à Nice, 33 à Ajaccio. Demain après-midi, il fera 20 à 35 degrés.
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1: L'essentiel de l'actualité, le premier grand débat de la présidentielle 2027 a eu lieu devant les entrepreneurs du MEDEF. 7 candidats se sont affrontés, notamment sur l'économie et la dette. Marine Le Pen a promis 125 milliards d'euros d'économie. Bruno Retailleau, lui, veut lier l'âge de départ à la retraite à l'espérance de vie. Et Jean-Luc Mélenchon a proposé d'augmenter les salaires et de limiter les aides aux entreprises. Par ailleurs, Xavier Bertrand, président de la région Île-de-France, a annoncé sa candidature pour l'Élysée. Il refuse toutefois de participer à la primaire de la droite et du centre. Après le piratage massif du fisc, une plainte contre X est déposée auprès du parquet national financier. L'association AC Anticorruption veut savoir si les pirates ont bénéficié de complicité interne ou de la corruption d'un agent. Au moins 678 000 particuliers professionnels ont vu leurs données dérobées. Un mot de cyclisme, Tadej Pogacar continue d'écraser la Vuelta. Le Slovène remporte la 6e étape de la compétition, sa 3e victoire depuis le départ. Il a devancé au sprint l'Espagnol Enric Mas après avoir pourtant frôlé la chute à 19 km de l'arrivée. Pogacar conforte son maillot rouge avec 3 minutes d'avance sur ses concurrents.
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0: Le temps est agité demain, des averses et des orages prévus en matinée dans le nord-ouest et dans le quart sud-est. Dans l'après-midi, le temps reste mitigé, mais les orages et les coups de tonnerre ne concerneront que les Hauts-de-France, la Normandie et l'Île-de-France. Et le vent va continuer à souffler dans tout le pays de 40 à 60 km/h. Les températures demain matin, 16 degrés à Rouen, 18 à Lille, 19 à La Rochelle et à Chaumont, 22 à Lyon, 25 à Montpellier, 29 à Nice, 33 à Ajaccio. Demain après-midi, il fera 20 à 35 degrés.
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Bonjour, je m'appelle Stéphane Bern. Ce que j'aime dans la crooner attitude, c'est au fond une élégance un peu décontractée, c'est-à-dire le smoking, mais avec le nœud papillon ouvert. Ça a un côté un peu fin de soirée. C'est dandy, c'est gentleman, mais avec le côté un petit peu décontracté, oui.

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